La Rwandaise Cécile Kayirebwa chantait à cappella en langue kinyarwanda le très beau titre Bahiré. Bahiré étant un prénom masculin très courant au Rwanda, signifiant littéralement béni, chanceux ou bien encore heureux. Retrouvons à nouveau ces deux artistes rwandais dans le même ordre. Jean-Paul Samputu chante accompagné d'un chœur une chanson de louange, Singizwa, loué soit Dieu. Et Cécile Kayirebwa chante juste après Ubupfugi, un mot qui évoque le fait d'être orphelin.

le groupe rwandais The Good Ones chantait « Despite it all, I still love you, dear friend. Malgré tout, je t'aime toujours, cher ami. » Une vraie merveille, c'est la seconde plage de leur album « Rwanda, you should be loved. Rwanda, tu devrais être aimé. » Le Porraimos, littéralement le dévorement en Romanie, désigne l'extermination, l'holocauste des Roms et des Sintés par les nazis et leurs collaborateurs entre 1939 et 1945. Environ 500 000 personnes furent tuées, soit une part comparable en proportion à celle du peuple juif. Contrairement à la Shoah, cette tragédie n'a longtemps laissé presque aucune trace institutionnelle. La mémoire a surtout survécu dans les voix, les chants et la transmission orale. Alors voici la chanteuse rom tchèque Ida Kelarova, d'origine morave rome, et le chanteur rom Desiderius Douzda, dit Dezo, et leur groupe Romano Rat. Ils nous interprètent Mamo na Birinaf, Maman, je meurs, une belle ballade typique des ballades roms qui exprime la douleur, l'exil, le deuil.

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1: À la suite des artistes Kelarova et Dezo, c'est le clarinettiste romani bulgare d'origine turque Ivo Papasov et son Bulgarian Wedding Band avec la chanteuse Maria Karafiezeva qui nous ont fait planer sur Okora Monde avec à l'instant le morceau Mamo Marie Mamo. Il laisse la place au Serbe Saban Bajramovic, à savoir l'un des plus grands chanteurs roms de l'ex-Yougoslavie et même, allons-y gaiement, le roi de la musique rome. Son instrument lui permet de passer de la mélancolie la plus profonde à une joie intense. Résilience, disions-nous.

Enregistrement Radio France de 1996, La Familia Valera Miranda de Cuba. Nous écoutions tout d'abord Llora mi nena, Pleure ma petite, composition de Francisco Repilado, autrement dit Compay Segundo, ami de la famille Valera Miranda, une chanson qui fut créée à la fin des années 40. Ensuite, nous avons écouté Bastaya, Cela suffit, un boléro du compositeur et guitariste Carlos Manuel Delgado, surtout actif à Santiago, il vécut aussi quelques années à Bayamo. Et puis à l'instant, c'était Vuela como el águila, Vole comme l'aigle, la Familia Valera Miranda, et ce disque donc magnifique que vous trouvez dans la collection Ocora. À suivre, une autre composition de Compay Segundo, La Rosa, interprétée par un trio mexicain, le trio de huapangueros le plus renommé du pays. Après cela, nous écouterons Chumbi Vilcano Cani, un morceau interprété par Julio Benavente Diaz au charango. Ce chant veut dire « Je suis natif de Chumbi Vilcas ». C'est un chant des hautes terres accompagné à la guitare sur le rythme très particulier du Huayno Chumbi Vilcano. Les hommes de Chumbi Vilcas sont des cavaliers réputés, habiles à manier le lasso. Le chant que nous allons écouter par Julio Benavente Diaz après la Rosa de Compay Segundo est un chant à la gloire de ces hommes rudes, joyeux et empreints de virilité ostentatoire.

0: Après le Mexique et le Pérou, c'était l'Argentine en compagnie de Rudy et Nuni Flores qui chantent, jouent et dansent dans le style dit chamané qu'on trouve dans les provinces du nord-est de l'Argentine où ils représentent le principal genre musical. Métissés sous les influences majeures des cultures espagnoles, guarani mais aussi africaines, longtemps objet d'opprobre, le chamané connaît depuis plusieurs années désormais un essor inédit. Rudy Flores est à la guitare, au guitarron, à six cordes et il chante également. Nini Flores est à l'accordéon et au bandoneon. Et la voix féminine est celle de Cicela Mendes Ribeiro, une grande ambassadrice du chamané, de ce style musical argentin donc.
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0: Après l'Amérique latine, nous allons voyager dans notre beau pays, la France, durant à peu près une bonne demi-heure d'ailleurs. Nous allons débuter avec Christian Vèvre et Serge Dezonnet, qui nous prouvent, malgré leurs origines urbaines, qu'il est possible de nous raconter la France, leur France, d'une manière quelque peu différente des musiques profondément traditionnelles. Nous écouterons un extrait de leur album « Matin gris », disponible chez Ocora, musique pour cornemuse et accordéon. Juste après, nous écouterons le groupe Les Braillots dans leur album « Eau forte », dans des musiques de basse auvergne.

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1: Après la basse Auvergne sur Ocora Musique du Monde, la Provence avec le Galoubet Tambourin, musique d'hier et d'aujourd'hui, en compagnie notamment de Michel Montanaro au Galoubet Tambourin. C'est un enregistrement Radio France des années 90. À la suite du Galoubet Tambourin, nous écouterons deux chants d'amour a cappella du haut Rouergue. Tout d'abord la préface du curé et ensuite Au clair de la lune. Pour finir avec les Landes de Gascogne et l'art de la cornemuse tel qu'il s'y pratique, avec la présence chaleureuse de la clarinette, un très beau morceau. Mais pour l'heure, place donc au Galoubet Tambourin, tellement évocateur de la Provence.

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1: À l'instant, sur Okora, musique du monde, nous écoutions la complainte d'Arnheim, musique celtique qui nous provient des îles Hébrides en Écosse, tant aimée par le compositeur Félix Mendelssohn ou le réalisateur Michael Powell. C'était Malcolm Nicholson qui nous chantait cette complainte. Grand écart à présent sur Okora Musique du Monde, nous téléportons en Inde du Nord et allons passer une demi-heure, 31 minutes exactement, en compagnie de Ravi Shankar pour un raga qui va nous faire voyager, c'est peu dire. Il s'agit du raga Puriya Kalyan, qui lui fut enseigné par son maître, son gourou, Oustad Baba Alauddin Khan. Une transmission qui n'allait pas de soi, qui était uniquement réservée à la famille ou à des disciples méritants, ce que fut évidemment le grand Ravi Shankar.

0: Ravi Shankar, enregistré le 26 juin 1986 au studio 106 de Radio France par Jean-Pierre Juncker, directeur du son assisté à l'époque de Pascal Bénard. Nous écoutions le raga Pouria Kalyan.
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0: L'Afrique à présent durant une heure et demie, en commençant par le Mali et l'album d'Ousmane Sako et Yakare Diabaté intitulé « La nuit des griots ». Il nous interprète ici Apollo, la navette Apollo, faisant référence à l'événement historique que fut le premier pas de l'homme sur la Lune. Après le Mali viendra l'ex-république de Haute-Volta en Afrique de l'Ouest, à savoir l'actuel Burkina Faso, avec un morceau intitulé « Xylophone Lobby ». Puis enfin, la musique Bariba, qui elle nous vient du Bénin.

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1: Avant d'aborder l'opéra du Cameroun et après le Mali, le Burkina Faso et le Bénin, voici le Nigeria et des chants qui nous proviennent du centre du pays.
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1: Voici à présent et dans sa diffusion intégrale, Opéra du Cameroun, une création radiophonique du légendaire José Pivin pour France Culture. José Pivin qui était preneur de son et un aventurier de la radio sans pareil, qui aurait eu 100 ans en 2016, il est mort en 1977. Opéra du Cameroun, a pu dire Jacqueline Baudrier, président-directeur général de Radio France, il y a quelques décennies de cela, est l'une des dernières œuvres de José Pivin et peut-être la plus parfaite. « Je n'ai jamais mieux ressenti la multitude de tout un peuple, les arbres, les fleuves, les orages, les fêtes, les angoisses et les rires, qu'en écoutant les bruits lourds ou subtils, denses ou ténus de cet opéra des sons qu'a composé José Pivin et qu'il a réalisé avec les techniciens de Radio France, tout aussi passionné que lui-même par cette quête de la perfection sonore. L'originalité de José Pivin a toujours été, je crois, de réussir le mélange de sa vie profonde et de l'immensité de la nature. Il l'entendait avec tout ce qu'il y a dedans, étoiles et humanité comprises, comme une parole exactement faite pour ses oreilles et pour son cœur.
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0: Comment s'appelle cet arbre?
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0: 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N'est pas vrai? Même pas une trouvaille. Le nom d'un petit restaurant où on mange du civet de singe, là-bas sur la route des Bolovins.
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0: Nicoline Pellet, un forgeron est accroupi devant le four, pas plus haut qu'une fourmilière. 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

humaine. Tous les enregistrements ont été exécutés en brousse ou dans les villages du Cameroun, non pas de manière passive, mais d'une manière telle que l'impression ressentie se retrouve dans l'expression sonore. Nous avons enregistré en stéréo, poursuit José Pivin, avec des micros qui, en principe, ne sont pas faits pour l'extérieur car ils attrapent tous les bruits. On n'aurait pas pu nous planter devant un musicien. Il fallait enregistrer le mouvement. Tout bouge, l'artiste ne peut jouer seul. Un ami arrive, ils se répondent, et c'est seulement ainsi qu'ils peuvent jouer. L'ami, la foule, les insectes, la chaleur, c'est un bloc vivant. Là-bas, le spectaculaire n'existe pas, il n'y a pas de mouvement. L'Afrique, il suffit d'y aller avec sa peau, parce que c'est une source de vie étonnante, non polluée. Nous n'avons pas cherché à comprendre, c'est tellement ésotérique, il y a trop d'interprétations, mais ce que j'aime, c'est que le rituel le plus magique n'est pas cérébral, mais vécu par tout le corps.

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1: Nous écoutions la deuxième et dernière partie d'Opéra du Cameroun, création radiophonique de José Pivin, réalisée pour France Culture avec la collaboration de Radio France Internationale. Le groupe de réalisation était le suivant, au son Yves Bardet, Didier Gervais, Daniel Tourcière, au montage Monique Burguière. La réalisation fut assurée par José Pivin avec les voix de Georges Anderson, Toto Bissainte, Gérard Essamba, Daniel Camois, François Martouret et Suzanne Pivin. Coopération technique de Radio Cameroun avec Daniel Koffi, Lucien Mamba et Saïdouim Dam. J'espère que vous aurez pu vous évader durant cette heure avec Opéra du Cameroun, une création radiophonique magnifique qui reçut le prix de l'Académie Charles Cros en son temps, qui fut réédité en 33 tours en 1985. José Pivin, grand homme de radio, est né en 1916 et il est mort en 1977.
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3: La nuit de pleine lune, comme cela arrive de temps à autre, et c'est ce que dit, au moins je l'espère, cette belle voix mystérieuse qu'on trouve sur un disque de Titi Robin. Mais passons au duo Montanaro maintenant et leur vision de pleine lune après celle de Marylis Oriona. Puis quittons son Béarn adoré pour les contrées sans véritable frontière, car c'est la musique tzigane qui va suivre avec son panache habituel et un instrumentaire qui va avec, et cela malgré le triste dimanche qui est le titre de ce morceau, suivi par une danse roumaine qui n'a rien à voir avec le thème d'aujourd'hui.

Si lune d'automne chinoise calme le jeu endiablé de la musique tzigane, la vielle érue et le luth pipa qui forment une combinaison instrumentale ancestrale. Ces deux instruments ont aussi leurs virtuoses comme Gangu ou Woman qui sont tout à fait capables de jouer autre chose que la musique lente. On ne sait d'ailleurs pas très exactement comment l'érue, cet instrument à deux cordes, le ré et la, apparu dans la musique de l'Empire du Milieu. Dans le milieu autorisé, on soupçonne une migration au Xe siècle depuis l'Asie centrale ou de la Mongolie, où on peut croiser un instrument similaire appelé morinhur.

0: Des morceaux pour la plupart composés dans le style traditionnel, voire harmonisés comme La nuit de lune sur le fleuve au printemps. Avec un pareil titre, il n'y a pas de problème pour s'imaginer la scène. Une pièce très populaire pour luth, vielle, sitar, djeng et flûte, qui en origine figurait dans le premier recueil pour luth solo et a toujours fait partie du répertoire des ensembles appelés soie et bambou. Un de ces ensembles de cette taille, mais plus moderne évidemment, joue également le morceau qu'on a entendu en dernier lieu, qui était publié en 1931 d'un auteur inconnu. Il parle de la lune sur Guanshan.
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0: Tout un autre type d'instrument dans ce qui suit, car nous continuons notre exploration lunaire, entre guillemets, en Égypte avec l'ensemble Tamoura, qui commence sa prestation avec le son paisible de oud avant s'animer avec des percussions, frappements des mains et surtout les chanteurs qui tentent d'écrire la beauté de la lune se reflétant sur la poitrine d'une beauté. Mais le chevalier de la lune, un autre titre, avec la voix d'Alireza Gorbani avec son début mystérieux, est une musique séduisante aussi. Après quoi, les traditions syriennes et marocaines liées à la lune vont suivre avant une apparition qui nous vient d'Alep.

le chant villageois macédonien tout à la fin de cette partie. Eux qui ont observé la lune se coucher au fond du village, cela devrait être un beau spectacle tout de même. Mais avant, c'était la voix de Sabri Moudalal, un musicien syrien de la tradition alépine, qui, dans le temps, a rejoint la tradition musicale des Mouezins et a été un des bastions de l'art savant et urbain. Les terres de Macédonie n'étant pas trop loin, on se trouve finalement juste à côté en Serbie, et puis à nouveau sans frontière aucune avec la musique tzigane cueillie dans les Balkans, en Russie et en Hongrie.

0: Ta face est belle comme la lune, chante Prem Kishor Mishra, mais en réalité, il parle du voile ou foulard qui sert à la protection du visage des femmes et qui devrait être fait d'un très beau tissu. En outre, Mishra est un représentant du pays de laquelle les Tziganes ont été obligés de migrer il y a des siècles, mais surtout un musicien de l'Inde du Nord, de la cité sainte de Bénarès plus précisément, qui a un riche répertoire de la musique dite semi-classique, assez mal connue dans nos contrées.
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0: Et là, je voulais terminer avec la musique tzigane, mais je suis tombé sur la voix de Phoeb Smith chantant sur le roi des Roms, autrement dit des tziganes ou gypsies, si vous voulez, et j'ai pas résisté. Et puisqu'elle chante en anglais, je suis passé tout naturellement dans la sphère de la tradition canadienne gaélique et même un chant de Nouvelle-Orléans en américain, avant sombrer dans la country où, à part de fameux moonshiner, il y a dans les paroles un mélange d'alcool douteux et pas franchement bon pour la santé.
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Changement radical maintenant. Je vous propose d'écouter l'orgabouche de nord-ouest de Thaïlande. Une invitation à la danse au clair de lune de la tribu Lahuna. Mais une autre invitation la suit. Elle l'appelle à la danse elle aussi, mais avec un chaman laotien cette fois-ci. Du sérieux comme le chant suivant en duo dont j'ai choisi juste une partie de cette demi-heure d'incantation lunaire.

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0: la contemporanéité presque populaire coréenne et la tradition japonaise pour finir cette partie du tour de la Lune autour de l'héritage musical, se recentrant tout de même sur notre compagnon astral de toujours.
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0: La Lune a été née à Yafa, confirment tranquillement Fahed et Khaled dans leur pièce au rythme tranquille, qui nous mène vers une première surprise de la virtuose de pipa, la chinoise Woman. Elle a invité, entre autres, le quatuor Kronos à jouer la pièce traditionnelle chinoise. Il y a une autre qui vient juste après, où elle joue également. Et ça décoiffe, je vous le dis.

Par la suite, on entend encore Woman de jouer son instrument de prédilection, qu'est la pipa. C'est juste avant qu'un orchestre européen s'aventure dans les eaux musicales de l'Empire du Milieu. Et pour finir, nous allons en Égypte et ailleurs en Afrique, près de la rivière qui apporte la vie à la bonne partie du pays, le Nil. La lune y brille aussi, tout comme au Cameroun, comme le chantent les gamins de cette capture d'Arion de 2002. Puis l'instrument à lamelles de bois, Malimba, à ne pas confondre avec Marimba, venant des Bushmen Hadzas tanzaniens, avec sa mélodie rythmée et suivi par d'autres morceaux de plus en plus dansants qui viennent de Comores, de Cuba et de Léopoldville, de l'ancien Congo belge, aujourd'hui Kinshasa et RDC, influencé par la musique cubaine, bien entendu, et enregistré dans les années 60 du XXe siècle.

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1: Départ immédiat pour Buenos Aires sur votre web radio des musiques du monde et sur l'appli Radio France. Départ pour Buenos Aires, oui, mais en passant par Toulouse, où naquit en 1890 un certain Charles Romuald de Gardès. Bon, certains prétendent qu'il est né en Uruguay. Il est bien normal, après tout, que l'on s'arrache une légende du tango. J'ai nommé Carlos Gardel.

Dernière série de concerts en décembre 2001 de deux légendes du tango argentin et d'un duo formé dès les années 50, celui du pianiste et compositeur de génie aux arrangements si particuliers et au style féroce, Horacio Salgan, et de son copain de guitariste Ubaldo de Lillo. Ils participeront naturellement tous deux au Café de los Maestros, sorte de Buena Vista Social Club du tango, emmené par l'infatigable Salgan, et dont je vous propose ici d'écouter la chanteuse uruguayenne d'origines africaines, Lagrima Ríos, à qui son mentor, magnanime, avait donné le choix, entre guillemets, tu auras un pseudonyme là, c'était comme ça, ce sera Harmonia ou Lagrima, la larme en espagnol. Et comme les larmes peuvent être aussi le produit des moments les plus heureux, eh bien Lida Melba n'hésita point. Elle est ici aux côtés du guitariste, auteur de nombre de musiques marquantes pour le cinéma, Gustavo Santaolalla.

te rappelles-tu de moi ? Extrait de l'album Cinco du guitariste, compositeur, arrangeur et chef d'orchestre argentin Tomás Gubich, membre un temps du groupe de tango contemporain Generación Cero et qui fera à 19 ans en 1977 la tournée européenne tout simplement d'un certain Astor Piazzolla. Retour au classique, ou plutôt au romantique du tango avec deux géants du tango argentin de l'après-guerre, le chanteur Roberto Goyeneche, d'origine basque comme son nom l'indique, et le bandoneoniste, compositeur et chef de plus d'une formation tanguera, Aníbal Troilo, dit Pichuco, dit aussi El Gordo, le gros, toute une époque.

Dino Saluzzi, son banc de néon, sa musique, c'est une rare occasion de sortir de Buenos Aires tout en restant au pays du tango. Il est né sur les contreforts andins, dans la belle province de Salta, et fait connaissance des rénovateurs dans les années 50 à la capitale, les piazzola et autres gâteaux Barbieri, puis revient dans sa riche contrée, riche musicalement, on s'entend, pour faire fusionner musique traditionnelle, tango, jazz et pop, puis joue entre autres avec Charlie Haden ou Chet Baker dans un style toujours plus expérimental. C'était ici sa contribution au genre de la milonga, partenaire quasi indissociable et né du tango argentin. Nous évoquions Horacio Salgan il y a quelques instants et voici l'autre très grand pianiste, compositeur et chef d'orchestre de l'époque rugissante du tango, Osvaldo Pugliese et son orchestre sur le thème du coq aveugle d'Agustín Bardi. Son père, Osvaldo Pugliese, lui a dit un jour cette chose fondamentale. « Regarde les pieds des danseurs. S'ils ne te suivent pas, c'est toi qui te trompes. »

0: à tout seigneur du tango nuevo, tout honneur, Astor Piazzolla, au bandoneon ici naturellement, mais aussi pianiste de son état. Astor Piazzolla et sa mélancolie révolutionnaire, compositeur de son premier tango à l'âge de 11 ans seulement, élève un temps à Paris de Nadia Boulanger, fin musicien et puissant instrumentiste. Et sans transition, sur votre web radio des musiques du monde, signée France Musique, une touche de tango actuelle, un tango de rupture en forme de retour rugueux et guitaristique aux sources, avec le groupe 34 Puñaladas au début des années 2000, où le tango était devenu une sorte de langue morte en Argentine même. 34 Puñaladas, autrement dit 34 coups de poignard, et cet album intitulé Tango Carcero, littéralement, rappelant les origines rebelles et peu recommandables du genre.
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Étape grecque dans notre périple musical du jour sur votre radio des musiques du monde signée France Musique avec le clarinettiste Petroloukas Tchalpias, le luthiste Christos Zotos et ce Skaros. C'est une improvisation basée sur une pastorale emblématique de la région de l'Épire. Pastorale emblématique pour un moment emblématique de la vie des bergers, celui de la transhumance des moutons.

un raga yaman, emmené par le flûtiste Hariprasad Chaurasia, son bansuri en bambou et son incroyable talent pour l'art de l'improvisation dans la musique hindoustanie, ici sous forme de petits précis de pédagogie avec la manière. Lui aussi, comme Siva Prasad auparavant, est sensible aux inflexions vocales dont il se rapproche avec une grande pureté, il faut le dire, et une voix, finalement, une voix humaine que nous finissons par retrouver sur Okoramand et sur France Musique dans la voix du Pakistanais Faiz Ali Faiz, qui n'est pas sans rappeler celle de son illustre prédécesseur Kawali, l'immense Nusrat Fateh Ali Khan. Faiz Ali Faiz, qui s'associe ici au oudiste Titi Robin dans une rencontre musicale toute poétique.

Toi Asemi, traditionnel de Chypre, interprété par la chanteuse grecque Eleni Bratsou sur son premier album sur le label Irida Classical et intitulé Écho au pluriel. Un album riche de déambulations au travers de traditions autres que la sienne propre, à l'instar de ce splendide chant venu de la tradition séfarade, El sueño de la hija del rey, le rêve de la fille du roi, par Eleni Bratsou et ses musiciens sur Ocoramonde.

Le rêve de la fille du roi, traditionnel séfarade par la chanteuse Eleni Bratsou. Ces musiciens que j'évoquais tout à l'heure sont au Kanoun Panos Dimitrakopoulos, au nez Nektarios Stamatelos, au violoncelle Tassos Misirlis et aux percussions Alexis Nonis et Yanis Eustatopoulos. Eleni Bratsou est une Athénienne. Elle a fait des études d'ethnomusicologie en Angleterre et de chant classique également avec la mezzo-soprano grecque Eleni Liona. Elle porte beaucoup d'intérêt à la musique savante ancienne, la preuve avec ce chant moyenâgeux qui épouse merveilleusement bien son programme. Il s'agit présentement d'un texte en vieux françois attribué à Blanche de Castille, laquelle, descendante d'Aliénor d'Aquitaine et d'Henri II Plantagenet, devint reine elle-même en épousant Louis VIII, dit le Lion.

Amour sous trop tard me suis prise, poème attribué à la reine de France Blanche de Castille, chanté par Eleni Bratsou, qui nous dit dans le texte de pochette de son album Écho, je la cite, « La notion de tradition est primordiale au domaine de la musique préclassique aussi bien qu'au domaine de la musique traditionnelle. » Elle rajoute « Le titre de l'album, Écho, a été choisi grâce à sa polysémie. C'est un terme qui renvoie à l'un des cinq sens, mais également au premier son archaïque, ainsi qu'à l'échelle musicale de la période médiévale. » Nous poursuivons le voyage proposé par Eleni Bratsou sur Okora avec deux chants traditionnels grecs. Tout d'abord, Korasine et Tragoudaj, un chant qui remonte au Moyen-Âge et qui nous vient de la Propontide ou mer de Marmara, au nord-est de la Grèce.

0: Anathematon Ethio, traditionnel grec, interprété par Eleni Bratsou et ses musiciens, dont le titre peut se traduire par « Maudit soit le responsable », chant d'amour qui se conclut par ces quelques mots « Tu es un jardin, je suis un jeune plant, ce n'est pas bien de renoncer à toi ».
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deux traditionnels grecs, Skaros par Petro Loukas Chalkia et à l'instant Basrakana par Christos Tsitsimikas. Voici un troisième titre extrait de l'album Grèce, voyage musical de l'éditeur Silex. Nous écoutons O Ilios par Alekos Philippou.

0: à la suite de l'album Grèce, voyage musical, nous écoutions The Rembetika, tiré de l'album Grèce, a musical odyssey. Tout d'abord, Topar Elton Timitika, interprété par Apenanti et Melina Aslanidou, et à l'instant, Arnissi, littéralement démenti. Une Rembetika puissante qui saisit l'émotion et la poésie du genre, interprétée par Melina Kana. Les paroles sont très évocatrices de ce blues grec. Pourquoi ma vie est-elle si injuste? Tu ne réponds à aucun de mes rêves, le silence est ta réponse. Et pour toute personne amoureuse, le démenti est ta réponse. Quand es-tu devenu sans scrupules? Quand as-tu rayé d'une croix ton passé pour ainsi l'effacer? La Rembetika est apparue au début du XXe siècle et présente un mélange d'influences turques et moyen-orientales et de traditions grecques et balkaniques. Voici un dernier extrait de cet album. Nous écoutons An Magapas Tas Sagapo par Pantelis Talasimos.
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Après cette Rembetika de Pantelis Thalassimos, nous nous intéressons à Petros Tabouris sur Ocora Monde et France Musique. Petros Tabouris est né à Athènes en 1967. C'est un musicien instrumentiste, compositeur et musicologue grec. C'est un joueur professionnel de kanonaki notamment. Le kanonaki est le nom grec donné au kanoun, instrument à cordes pincées de la famille des sitars sur table, très répandu dans le monde arabe mais aussi dans le monde iranien, en Asie du Sud-Ouest ainsi que dans le Turkestan et en Grèce. Écoutons quelques compositions de Petros Tabouris extraites de l'album Kanonaki dans la collection consacrée aux instruments grecs chez FM Records.

trois arrangements signés Petros Tabouris, qui jouait du kanonaki, plus connu sous l'appellation kanoun, successivement Sernaz Langa, une composition classique de Constantinople, Azizi, une danse d'Asie mineure, et à l'instant, la danse des cuillères originaire de la Cappadoce. On pouvait, comme l'indique son titre, entendre l'accompagnement rythmique de l'entrechoquement de cuillères en bois. Petros Tabouris n'est pas qu'un bon arrangeur, il compose également. Voici deux taximi sur Okoramonde. Le taximi est une forme d'improvisation créée selon les règles d'un mode musical donné, ici le makam.

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1: Taksimi Hijaz et Taksimi Yusak, deux compositions de Petros Tabouris pour Kanonaki solo. Dans la musique byzantine, le Hijaz correspond au second mode plagal, le Yusak correspond au premier mode plagal. Petros Tabouris, nous le disions, non content d'être musicien et arrangeur, est également un musicologue chevronné. À ce titre, il supervise la production d'albums, notamment ceux de la collection FM Records, consacrée aux instruments traditionnels grecs. Voici quelques titres du disque mettant à l'honneur la flûte à bec Phlogera, utilisée dans le folklore grec. Il s'agit d'une flûte simple en bambou, possédant généralement 7 trous pour les doigts. Nous écoutons le flûtiste Aristides Vassilaris.

0: Le flûtiste Aristides Vassilaris, dans 5 titres arrangés par ses soins, est extrait de l'album consacré à la flûte Flogera, dans la collection consacrée aux instruments folkloriques grecs chez FM Records.
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0: À présent, une petite diversion, ou plutôt une petite digression, c'est selon, avec l'album Balkan Voices, toujours chez FM Records et toujours sur Okora Monde et France Musique.

Musique traditionnelle ou jazz ? Les deux, mon général. C'était Amin Doktor, Jamin Doktor, une chanson turque de l'arménien Serkis Efendi, arrangée et interprétée par le Contratourist Quartet. À suivre le percussionniste Yanis Sarikos, qui nous entraîne avec l'ensemble de cuivre d'Igor Lekovits dans Karsilamas Hijaz, un instrumental endiablé du grec Michalis Koumbios qui fusionne un thème traditionnel de Macédoine avec des mélodies empruntées au kolo, la danse traditionnelle de l'ex-Yougoslavie, aujourd'hui toujours présente en Serbie, en Bosnie-Herzégovine et en Croatie.

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1: Après Carsi Lama, Sri Jazz et Gypsy Song, c'était Marie Marie, une chanson traditionnelle roumaine chantée par la voix d'Anna Pacasius, originaire de Timișoara, merveilleusement accompagnée par les mélopées du clarinettiste grec Manos Ahalinotopoulos et les accords du pianiste grec Yorgios Kontrafouris. À suivre sur France Musique et au Okora Monde, Što te nema, chanson que les Bosniaques connaissent bien sous le titre Rasanagin Sevda. Il est ici question de désir érotique. Le Bosniaque Vojislav Ivanovic chante en s'accompagnant à la guitare, soutenu par le bassiste grec Yotis Kurtsoglou.

Što te nema, chanson traditionnelle de Bosnie-Herzégovine, tirée de l'album Balkan Voices sur Okora. Dans cette même collection de l'éditeur FM Records, on trouve un superbe double album intitulé Sacred Music of Greek Antiquity, autrement dit musique sacrée de l'Antiquité grecque. Et on retrouve pour l'occasion notre compositeur, arrangeur, musicologue et instrumentiste rencontré plus tôt, notamment au Kanonaki, l'originaire d'Athènes, Petros Tabouris. On lui doit pour ce disque extrêmement bien documenté toutes les recherches musicologiques et les arrangements de fragments musicaux originaux, ainsi que les mises en musique diverses tout au long de cette plongée dans l'Antiquité grecque qui, une fois de plus, nous permet de constater que la notion de tradition est primordiale au domaine de la musique savante, aussi bien qu'elle l'est au domaine de la musique traditionnelle.

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1: Plongé dans le disque Musique sacrée de l'Antiquité grecque chez FM Records, nous écoutions successivement un hymne delphique à Apollon, d'après un fragment original, ainsi que deux danses, la première danse Mactrismos et la seconde danse Gygras. Petros Tabouris, arrangeur et interprète au sein de ses musiciens et chanteurs, supervise le tout. Le plat de résistance de cet album se trouve au début du second CD. Il s'agit de l'Antigone de Sophocle, tragédie créée il y a presque deux millénaires et demi et faisant partie des quatre tragédies dont seules trois nous sont parvenues à travers les siècles, narrant l'histoire d'Œdipe et de la famille royale de Thèbes. Nous écoutons ici la mise en musique suivant la prosodie du texte archaïque commise par Ioannis Sakellaridis pour des représentations données en Grèce en 1896. L'homme tenait également le rôle titre en tant qu'acteur, nous le savons, d'après des documents qui ont traversé les décennies et les siècles. La musique est arrangée comme tout au long des deux disques formant cet album par Petros Tabouris.
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1: L'Antigone de Sophocle sur une musique de Ionanis Sakellaridis arrangée par Petros Tabouris.

Nous restons en excellente compagnie avec le grec Petros Tabouris sur Okora Monde, que nous retrouvons au Kanoun, plutôt le Kanounaki selon la terminologie grecque, et l'Indien né à Calcutta, Shankar Chatterjee, au tabla. C'est une rencontre très fructueuse, gravée sur une galette intitulée Mods and Talas. Voici une petite sélection de titres sur Okora Monde, voyager sur France Musique.

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1: Cinq pièces de l'album Mods and Talas. Dans le désordre, trois arrangements de Petros Tabouris ainsi qu'une de ses propres compositions, sans oublier une pièce arrangée par Shankar Chatterjee. Sur ce disque qui marie Grèce et Inde de manière très subtile, décidément, on ne peut qu'applaudir des deux mains et des deux pieds à la multiplicité de cet ethnomusicologue, interprète instrumentiste, producteur brillant et foisonnant d'idées qu'est Petros Tabouris. Nous refermons ce programme avec notamment une pièce intitulée « Tik » qui met en valeur la lyra pontique avec Georges Amarantidis et Georgios Yavielis. Pour refermer ce programme, honneur aux dames, nous retrouverons Eleni Bratsou qui l'avait ouvert il y a à peu près 3 heures pour « Egokrasi den Epina », un traditionnel grec qu'elle chantera accompagné de ses musiciens.
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1: Mare Nostrum, notre mer, c'est ainsi que les Romains ont appelé la Méditerranée, qu'ils ont entièrement contrôlée après la défaite de Carthage en 146 avant notre ère. Elle est le témoin des batailles historiques, celle d'aujourd'hui, la mer nourricière aussi, souffrant de surpêche, de pollution et de tourisme. Une voie de communication historique est celle de la migration de nos jours. Un berceau de nombreuses cultures européennes, c'est autour d'elle que les continents d'Afrique, d'Asie et d'Europe se réunissent pour la protéger, je l'espère, car notre regard bienveillant, elle en a bien besoin. Mais pour l'instant, prêtons-lui notre oreille plutôt et écoutons la musique des peuples habitants autour de Mare Nostrum. Et commençons en Tunisie avec Cheikh El Afrit, qui a probablement le plus contribué à répandre le répertoire populaire d'origine algérien et libyen dans son pays.

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0: un voyage musical à l'intérieur d'un pays, la Tunisie plus précisément, avec le malouf tunisien, chanté et joué par Cheikh El Afrit, ce genre importé de l'Algérie voisine et de la Libye aussi. Suivi par Taksim Mazmoum et Asfahan, un enregistrement historique de l'année 1932, capté en congrès de la musique arabe du Caire, initié par le roi Fahd Ier. Et puis, c'était le tour de la musique judéo-arabe qui a sa place entière dans la culture musicale tunisienne, incarnée une fois de plus par le Cheikh El Afrit, qui déjà par ses origines marocaines et libyennes incarne parfaitement ce melting pot musical. Et après ces enregistrements historiques, et tout à la fin, c'était deux morceaux de la musique judéo-arabe d'Algérie et du Maroc.
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0: Nous évoluons logiquement vers l'Est, en Israël, pour écouter des chansons traditionnelles du pays interprétées par le chœur des jeunes chanteurs d'Ostalgau, par Théodore Bickel, et avec une contribution particulière au milieu du célèbre violoniste Itzhak Perlman, qui joue un morceau dédié à la reconstruction du temple avec le cantor Itzhak Meir Helfgott. Et puisqu'Israël est un pays de plusieurs cultures, la musique arabe et druze vient juste après avec quelques extraits d'Ashkelon, le disque du célèbre contre-ténor séfarade Émile Zrian.

0: Enregistré en 1998, le second extrait d'Ashkelon, l'album d'Émile Zrian, le célèbre contre-ténor en séfarade, clôt ce passage musical au Moyen-Orient.
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0: Et par la suite, nous allons en Espagne, le pays où la musique arabe a laissé une trace indélébile. Sans limite autre que musicale, nous écoutons aussi quelques chanteurs de flamenco, la musique de Galice, de Castille, et sans oublier la grenade ancienne imaginée par les musiciens de l'orchestre Hespérion 21 autour de Jordi Savall.

0: Les guitaristes Chocolate et Pedro Maria Peña avec les chanteurs El Lebrijano et La Jimena et Maria Caracedo pour les voix féminines, c'était l'Espagne musicale et traditionnelle avant que nous nous envolions ailleurs.
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0: La côte adriatique, un des coins paradisiaques de la Méditerranée, est un peu escarpée en son côté est, avec une myriade d'îles, la montagne pas loin, et une poignée de nations qui ont élu domicile à cet endroit. Et puis, il y a la musique d'une richesse étonnante. Les influences culturelles multiples ont formé les traditions musicales ici. Visitons-les donc, à commencer juste comme ça par un morceau portugais, mais après, on reste dans les pays de l'ancienne Yougoslavie, c'est-à-dire en Croatie, Serbie, même si le pays a désormais un accès à la mer minuscule, puis l'Albanie, avec Kosovo inclus, et avec des documents sonores historiques des années 30 du XXe siècle.

0: entre un orchestre de Tirana et la musique magnifique du mariage albanais. Les hommes serbes hurlent pour que tout le monde les entende que deux colombes blanches ont volé juste à côté. Des colombes de la paix, on ose espérer. Mais c'est une très belle manière de se réconcilier musicalement.
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0: C'est par l'île de Malte et après un ricochet en Israël que l'on revient d'abord au Maroc puis en Turquie. La clé de Grenade est un regard de l'autre côté sur cet héritage musical, du côté du dominant cette fois-ci. Mais cela reste un très bel hommage à l'Andalousie, joué magnifiquement par l'oudiste Saïd Chraïbi.

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1: Au vieux royaume d'Aksum, dans la fière Éthiopie, et peut-être plus qu'ailleurs, tout commence avec les enfants.

La chanteuse Ejigayéhu Jiji Shibabao a dû fuir sa famille pour exercer sa passion de la musique. Sa voix possède une palette d'expressions saisissantes et elle chante ici l'amour et le désir des retrouvailles bien physiques.

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Le royaume d'Aksum, l'Éthiopie, c'est aussi le royaume des Azmaris. Ils sont la combinaison si particulière du chanteur errant, du poète et de l'amuseur. Ils sont la parole libre de la société éthiopienne et l'enregistrement qui suit a été réalisé en hommage à l'un des plus grands, Baru Kenyé.

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0: Et voici au royaume des Asmaris une évocation du visionnaire que fut Tessema Echété, poète, sculpteur, pionnier de la photo, incarnation de la liberté de parole, extrait d'une interview donnée par son propre fils.
1: Bien, Président, de par votre naissance même, vous avez toujours appartenu à la bourgeoisie éthiopienne.
2: On ne peut pas le dire. Vous savez, mon père n'appartenait pas à la bourgeoisie. Mais à l'époque, vous savez, les gens vivaient toujours autour du palais impérial. C'est l'endroit, le milieu où toute ambition politique, toute ambition hiérarchique peut être obtenue. Donc, mon père travaillait dans le palais. Il était tout d'abord à Harar avec le père de l'empereur Haïlé Selassie. Et puis à Addis Abeba avec l'empereur Ménélik. L'empereur Ménélik, c'est celui qui a battu les Italiens à Adoua en 1896, la première victoire des Noirs sur des Blancs. Eh bien, à l'époque, il y avait un Allemand en Éthiopie qui devait rentrer dans son pays après la fin de sa mission. Et il a demandé à l'empereur Ménélik de lui confier un Éthiopien qui puisse apprendre à conduire la voiture et le métier de mécanicien. Comme mon père était d'une habileté extrême et que l'empereur le connaissait, il était jeune, il avait 28 ans, il a dit, voilà, Tessema Echété, c'est le nom de mon père, c'est lui qu'il faut envoyer en Allemagne. Et c'est ainsi que mon père a été pris par cet Allemand en Allemagne de l'Ouest, où il a appris à conduire la voiture, à être mécanicien, c'est-à-dire le premier chauffeur de l'Éthiopie. Et là, comme il était musicien aussi, il chantait très bien. Il a fait enregistrer 17 chansons éthiopiennes et 17 disques pour lesquels on lui a payé à l'époque, c'était en 1900, il y a 80 ans je crois, et c'était, on lui a payé 1000 marques d'or pour chaque disque. Donc il est revenu très riche à l'Éthiopie et quand il est revenu, on a pris en considération les deux années qu'il a passées en Allemagne. Pour l'Éthiopie de l'époque, c'était presque un intellectuel. Donc, il est devenu, après la mort de l'empereur Ménélik, son fils Iyasu, qui régnait avant l'empereur Haïlé Selassie, l'a nommé ministre des Postes. Et lors du renversement du coup d'État de Iyasu, il a été emprisonné par l'empereur Haïlé Selassie. Il est resté 7 ans à Jima, où je suis né. Et ensuite, jusqu'à l'entrée des Italiens en Éthiopie, il n'a plus occupé des fonctions gouvernementales. Il vivait de ses moyens. Voilà, pour vous dire que c'était pas une vie aisée, parce que la rivalité politique entre les deux rois a fait que les anciens serviteurs de l'ancien roi ont été presque sanctionnés pour cela. Ensuite, comme je vous l'ai dit, à l'époque des Italiens, il était toujours à Addis Abeba. Ensuite, il y a eu la libération de l'Éthiopie, l'empereur est retourné, victorieux, triomphe et tout, mais il n'a jamais voulu accorder à mon père un poste de responsabilité politique, parce que mon père est l'un des plus grands poètes d'Éthiopie. Donc, il vivait de ses écrits, l'empereur l'admirait beaucoup pour ses talents de poète, parce que la langue amharique est une langue qu'on peut traduire de différentes manières. Il y a des subtilités que certains poètes savent exploiter. Donc pour cela, il a bien vécu, mais moi-même, c'est en raison du sport, comme il était le pionnier, le seul sportif, le seul administrateur, le seul expert dans le pays à l'époque, de promotion en promotion, j'ai fini par devenir ministre, soit au temps de l'empereur, soit après la révolution, parce que je me suis toujours limité à l'activité sportive. Et les actuels leaders de l'Éthiopie, les militaires qui sont au pouvoir, étaient mes supporters quand j'étais l'un des plus, le fameux footballeur éthiopien. Voilà pourquoi j'ai toujours joui de la sympathie de la population éthiopienne. Ah.

Ambassel, peut-être le mode le plus utilisé dans la musique éthiopienne et plus particulièrement dans les régions du Gondar et de Wolo. Ce do, ré bémol, fa, sol, la bémol y est surtout utilisé pour les grands thèmes historiques.

La musique éthiopienne aujourd'hui est plus influente que jamais, et notamment celle du début des années 70. Un groupe comme Arat Kilo en donne une bonne idée, lui qui prolonge ses funk moites, ce jazz à cinq pattes curieusement entortillé dans les sorcelleries du swinging Addis. Figure mythique de cette période, voici Mulatu Astatke qui a offert au monde les mélodies séculaires d'Éthiopie.

0: maintenant, touchons au cœur des répertoires éthiopiens avec la magnifique réédition du label Okora consacrée aux polyphonies Hari. Pour ce peuple du sud-ouest de l'Éthiopie, la voix devient un instrument de musique à part entière et un instrument roi. Ils en exploitent toutes les possibilités acoustiques avec des polyphonies donc particulièrement raffinées, mais qui n'excluent pas pour autant la liberté et l'imprévu.
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Nous revoici en compagnie des Asmaris, 10 heures de vérité, bouffons, libres penseurs, clowns tristes à la gorge chaude. On s'en méfie, on les méprise, mais on les aime. Ce sont des hommes et des femmes, parmi elles Betsat Seyoum Abra, encouragée par ses amis et dont le succès a fini par aplanir les oppositions familiales. Sa voix de tête puissante amplifie les impitoyables railleries que lui glissent à l'oreille les visiteurs venus de la campagne abyssine ou bien des faubourgs comme des beaux quartiers d'Addis Abeba.

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À suivre, le chant de Faitinga, l'une des plus populaires chanteuses d'Érythrée. Métisse de 3 des 9 peuples qui composent l'Érythrée, elle se considère, après des années de combats débutés à l'âge de 14 ans, comme ambassadrice de ces cultures séculaires.

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Après la grande lyre Bagana consacrée au répertoire spirituel, c'était ici un extrait du répertoire juif éthiopien avant d'entendre un autre extrait, cette fois-ci du répertoire chrétien, les deux étant témoins de la très vieille implantation de ces religions en Éthiopie, au IVe siècle à peu près, Éthiopie où l'on trouve également des musulmans et des animistes.

hommage pour refermer ce voyage au royaume d'Aksum à l'un des plus grands musiciens éthiopiens, Kassa Tesema, qui appartient pour toujours à la longue tradition des diseurs mélancoliques à la langue bien pendue.

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1: Le festival d'Aspen, également une école, est l'un des festivals de musique classique les plus prestigieux des États-Unis. Il se déroule chaque été à Aspen, dans le Colorado, et propose plus de 300 événements musicaux sur une période de 8 semaines. La guitariste américaine Sharon Easbeen, née le 7 août 1956, a remporté plusieurs Grammy Awards et elle est particulièrement reconnue pour ses collaborations variées avec des musiciens de différents genres allant du rock au jazz, en passant par la musique du monde. Lors de l'édition 2022 du Festival d'Aspen, où elle a fondé le département de guitare classique en 1991 et où elle se produit depuis plus de 30 années consécutives dorénavant, on la retrouvait aux côtés de trois illustres joueurs de sarod que sont Amjad Ali Khan et ses deux fils, Aman Ali Bangash et Ayan Ali Bangash. En compagnie de ce dernier, Sharon Easbeen nous interprète Sacred Evening, soirée sacrée, et plus exactement Alap Yaman et Raga Yaman.
2: This project, I'm so excited to bring it to Aspen, and it's been one of the most beautiful collaborations that I've ever experienced. I'm so happy to be able to share it with you, and we start with Sacred Evening.

Le raga yaman, un des ragas les plus anciens et fondamentaux de la musique classique hindoustanie, est traditionnellement joué en soirée du fait de son atmosphère paisible et spirituelle. Il était ici interprété par Ayan Ali Bangash au sarod, Amit Kaftekar au tabla et Sharon Isbin à la guitare classique. Une belle collaboration pour une soirée mémorable enregistrée au Festival d'Aspen, Colorado, États-Unis, le 6 août 2022. Nous allons, durant les 3 heures qui ont débuté depuis 15 minutes déjà, faire apparaître Sharon Isbin à plusieurs reprises, une manière de mettre en valeur la guitare dans notre programme intitulé « Sharon et les 100 guitares ». Programme tout au long duquel vous écouterez des guitaristes parmi les plus exceptionnels et emblématiques de leur genre, notamment Paco de Lucia pour le flamenco, Habib Koité, Ali Farka Touré ou Boubacar Traoré pour la musique malienne, et toute une galerie de guitaristes chanteurs brésiliens parmi les plus célèbres, dont Milton Nascimento, Baden Powell ou João Gilberto, ainsi que des guitaristes du même pays, ne s'exprimant qu'avec leur instrument, tel Carlos Barbosa Lima, lequel a collaboré avec Sharon Isbin, comme nous pourrons le constater.

0: Samba de Orfeo de Luis Bonfa, interprété par le guitariste Carlos Barbosa Lima dans son propre arrangement sur son album Carioca, paru en 2006, ici bien entouré de Duduka da Fonseca aux percussions idoines et Nilson Mata à la basse acoustique. Auparavant, quatre autres morceaux avec Carlos Barbosa Lima, notamment deux titres en duo avec la guitariste américaine Sharon Isbin sur leur album commun Brazil with Love, paru en 1987. Ces morceaux étaient Luisa de Tom Jobim et Apanheit Cavaquinho, Je t'ai attrapé Cavaquinho, un bel hommage musical à ce petit instrument à cordes purement brésilien signé Ernesto Nazareth en 1914. Nous avons également écouté l'émouvant Sambolero, signé Luis Bonfa, gravé pour l'éternité par Barbosa Lima en solo sur son album dédié à Bonfa et Cole Porter, paru en 1984. C'est donc parti pour quelques sets brésiliens, avec tout de suite un des titres fondamentaux de la culture brésilienne, Aquarela do Brasil, titre souvent appelé Brasil, chanson écrite par Ari Barroso en 1939, devenue une des plus célèbres du pays tout au long des années, avec un coup d'accélérateur pour la promouvoir quand elle fut incluse dans le film d'animation de Walt Disney, Saludos Amigos, en 1942, et une quarantaine d'années plus tard quand on l'entendit résonner tout au long du long métrage du film de Terry Gilliam, Brasil, sorti en 1985. Pour l'heure, nous en écoutons une des plus belles versions signée João Gilberto en mode bossa nova sur son album Brasil de 1981.
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2: Baden Powell, un des plus grands guitaristes brésiliens, en concert en 1992 dans sa composition de type samba jazz Coisa Número 1, chose numéro 1, succédait à Regina Elis et Antonio Carlos Jobim en duo dans leur magnifique version d'Aguas de Março et João Gilberto dans ce que l'on considère comme étant l'acte fondateur de la bossa nova, Bim Bom, composé en 1956 et enregistré en 1958. À suivre, quatre nouveaux tickets pour le Brésil, un Brésil rêvé, idéalisé et tellement enivrant, mais aussi un Brésil politique et contesté et non moins prenant. Nous écouterons Jorge Ben sur son premier album de style samba rock, paru en 1963, Samba Esquema Novo, Chico Buarque sur son album engagé de 1971, Construção, au cours duquel il critique la dictature militaire brésilienne de l'époque, ainsi que Milton Nascimento sur son album Clube da Esquina, paru en 1972, un mélange baroque tout à fait détonnant. La guitare étant toujours mise en valeur sur ces morceaux, même si dans le titre qui suit, la version d'Aquarela do Brasil signée Gal Costa en 1980, Roberto Menescal est obligé de se frayer un chemin parmi les autres instrumentistes.

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1: Gal Costa, Georges Ben, Chico Buarque et à l'instant Milton Nascimento sur Okora Monde. Le Brésil dans sa merveilleuse diversité musicale avec la guitare en fil rouge. Ce n'est d'ailleurs pas terminé pour le pays de la samba et de la bossa nova. Voici un avant-dernier segment avec notamment Milton Nascimento que nous retrouvons dans A Seda do Peixe, La soif du poisson, sur l'album Club da Esquina número 2 en 1978, puis Promessa de Pescador, Promesse de pêcheur, merveilleuse ballade, et en l'occurrence, une prière adressée à la déesse de la mer, Limenja, pour demander la protection des pêcheurs, ballade interprétée par son compositeur, le chanteur et guitariste Dorival Caymmi, en 1959. Je peux vous dire que nous retrouverons également Carlos Barbosa Lima et Sharon Isbin, mais pour l'heure, le tropicalisme avec O Canto de M, la chanson d'Emma, interprétée par Gilberto Gil.

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le guitariste Carlos Barbosa Lima sur son album Carioca, apparu en 2006 avec le titre Odéon, sur lequel on pouvait également entendre la mandoline de Marcílio López. Retrouvons pour clore la partie brésilienne de ce parcours où la guitare est à l'honneur, Sharon Isbin, l'américaine, ici en duo avec Barbosa Lima dans Gabriela, titre présent sur leur album Brazil with Love, paru en 1987, après quoi nous donnerons le mot de la fin à Egberto Gismonti.

deux morceaux d'Egberto Gismonti, l'originaire de l'état de Rio de Janeiro, né en 1947, connu pour avoir commencé ses études à l'âge de 6 ans et après 15 ans d'études de musique classique, pour avoir poursuivi son cursus à Paris auprès de Nadia Boulanger et Jean Baraquet. Gismonti est célébré pour son travail innovant qui fusionne des éléments de jazz, de musique classique et de musique du monde. Il joue de plusieurs instruments, notamment la guitare, qu'elle soit à 6, 8, 10, 12 ou 14 cordes, comme c'est le cas sur son album ECM de 1989, Danse des esclaves, dont nous écoutions un extrait. Juste avant, le compositeur-interprète, c'était Sharon Isbin qui interprétait « Agua y Vinho », « Eau et vin », à l'origine une chanson sur l'album du même titre que Gismonti fit paraître en 1972, chanson qui devint extrêmement populaire avec le temps. On poursuit avec Sharon Isbin et le troisième mouvement du Decameron Negro du Cubain Leo Brouwer.

Paco de Lucía sur Ocora Monde, c'est le flamenco revu par un des plus grands guitaristes du monde, tout genre confondu, qui a su revisiter avec un amour et un respect profond la musique de son cœur. Nous l'écoutions ici en 1976 dans la plage d'ouverture de son album Almo Raim, emblématique s'il en est. Un des disques les plus innovants de son parcours aux côtés de Sirocco, autre album dont nous écouterons un titre également tout à l'heure. Mais revenons sur la piste titre que nous venons d'écouter. Paco jouait sur sa guitare, certes, mais aussi sur un oud intégrant d'un coup d'un seul le makam arabe au flamenco de type boulerias, emmenant avec lui dans sa folie généreuse son propre frère Ramon de Algeciras à la seconde guitare, Alvaro Yebenes à la basse et Pedro Ruy Blas aux percussions. Nous restons en sa compagnie sur Ocora Monde et celle de son autre frère, Pepe de Lucía, aux percussions, ainsi que de celle du guitariste Tomatito, notamment. Ces tocaores de luxe accompagnent le plus grand des cantaores en la personne de Camarón de la Isla sur un tango flamenco endiablé, lequel sera suivi par un tarento envoûtant.

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1: Chose promise, chose due, tirée de l'album Sirocco de Paco de Lucía, paru en 1987, offrant le flamenco le plus subtil, le plus pur qui soit dans sa sophistication et le plus honnête aussi, c'était Casilda, morceau joué dans le style de flamenco tanguillos. On pouvait y écouter aux côtés du maître Rubén Dantas au cajón et à la guitare, ainsi que Ramón de Algeciras à la guitare. C'est avec ceci que se referme notre parenthèse flamenquiste. Direction le Mali, avec trois grands chanteurs-guitaristes. Nous aurons dans les oreilles le merveilleux blues Aïdou, Je t'aime, en langue songhaï, tiré de l'album Talking Timbuktu, qui voit le grand Ali Farka Touré chanter et jouer en compagnie de l'américain Ray Cooder, le guitariste de la musique du film de Wim Wenders, Paris, Texas. Nous écouterons également Boubacar Traoré dans un superbe blues, Mali Denyou. Mais pour commencer, voici Habib Koïté et l'orchestre Bamada dans Muso Ko, Affaire de femme.

Boubacar Traoré dans Mali Denou, titre qui signifie « enfant du Mali » en langue bambara. Le nom du Mali a traversé les frontières, les Maliens sont reconnus dans le monde entier. Président du Mali, écoutez les enfants du Mali, prenez soin des enfants du pays. Voilà pour les paroles. Mali Denou, c'est la piste-titre de l'album du même nom, sorti en 2011. C'est une chanson en hommage aux enfants du Mali, donc célébrant leur résilience et leur culture. Après le blues malien de Boubacar Traoré, voici le blues rock du groupe Tinariwen qui s'est formé dans le nord du Mali en 1982. Un groupe de musique touareg dont le nom Tinariwen signifie tout simplement désert en tamashek, langue touareg parlée principalement en Algérie, au Mali, au Niger et en Libye. Le titre que nous écoutons, Ami Midine, signifie mon ami. À la suite du groupe Tinariwen, nous écouterons Bombino, de son vrai nom Omar Mokhtar, guitariste et chanteur touareg originaire d'Agadez au Niger.

Oliver Tukudzi, chanteur et guitariste zimbabwéen, nous interprétait son titre Kusheneka, qui signifie être propre, être pur, en Shona, la langue parlée au Zimbabwe. Dans cette chanson, Tukudzi nous parle de l'inévitabilité de la mort et exprime le souhait que ses proches continuent leur vie sans s'inquiéter pour lui après son départ. Il se trouve que l'artiste est décédé en 2019 à l'âge de 66 ans. Il a laissé derrière lui un héritage musical immense et a été reconnu comme une véritable icône de la musique zimbabwéenne et africaine.

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1: Nous retrouvions le guitariste américain Ray Cooder en collaboration avec le musicien indien Vishwa Mohan Bhatt, inventeur de la Mohan Veena, une guitare hawaïenne modifiée, combinant des éléments de la guitare slide hawaïenne avec des techniques du sitar, du sarod et de la Veena. Cet instrument possédant de 19 à 21 cordes est joué en position lap style, c'est-à-dire à plat sur les genoux, ce qui permet une grande expressivité et une résonance riche adaptée à la musique indienne hindoustani et à la fusion avec d'autres genres. La collaboration avec Ray Cooder nous a offert le somptueux album « A Meeting by the River », une rencontre au bord de la rivière en 1993. Les deux musiciens nous interprétaient « Isalei », chanson traditionnelle fidjienne de départ, souvent chantée pour dire au revoir à des êtres chers ou pour exprimer la nostalgie de quelqu'un qui est loin. Il est l'heure de retrouver la guitariste américaine Sharon Isbin une dernière fois pour ce programme, sur son disque Live in Aspen 2022, avec lequel nous avons débuté cette pérégrination avec la guitare en fil rouge il y a déjà presque 3 heures. Aux côtés du grand joueur de sarod indien Amjad Ali Khan et de ses deux fils également au sarod, sans oublier Amit Kavtekar au tabla, il nous interprète lors de ce concert donné au Festival d'Aspen dans le Colorado le Raga Pilou, un raga évoquant les émotions joyeuses et apaisantes, précédé d'un alap, introduction improvisée et non rythmée, qui explore les notes et les nuances du raga. C'est une partie essentielle de la performance qui permet aux artistes de nous présenter le raga de la manière la plus expressive et méditative qui soit.

Le roi de Hotumatua arrive, et cela vaut bien un accueil musical ou un morceau de musique comme à témoin de cet événement et qui sera transmis aux générations futures. Ainsi, des légendes, des histoires diverses et variées, ainsi que des faits mémorables ont été mises en musique et ils ont traversé des siècles, voire des millénaires, emportant en soi un message et en enrichissant ainsi l'héritage culturel d'un territoire défini. Sur Île des Pâques dans ce cas concret, mais ensuite, c'est des légendes et histoires venant d'autres endroits du monde, comme de la Corée du Sud. C'est une exception de la musique composée assez récemment et interprétée par l'ensemble Sagier, composé de 4 kayagoum, instruments traditionnels de la forme semblable au couteau japonais, mais disposant 17 cordes dans ce cas précis. Et après, il y a des légendes de Tahiti, Thaïlande et du Sénégal. C'est le griot Lamine Kunte qui représente ce pays dernièrement nommé et qui raconte surtout en chantant et en s'accompagnant à la kora la légende de Baoulé.

longtemps. Vivait au bord d'une lagune calme, une tribu paisible de nos frères. Ces jeunes hommes étaient nombreux, nobles et courageux. Ces femmes étaient belles et joyeuses.

jour. Les ennemis vinrent, nombreux comme des manias. Il fallut quitter les paillotes, les plantations, la lagune poissonneuse, laisser les filets, tout abandonner pour fuir. Ils partirent dans la forêt. Ils laissèrent aux épines leur pagne, puis leur chair. Il fallait fuir toujours, sans repos, sans trêve, talonné par l'ennemi féroce.

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0: harassé, exténué, amaigri. Ils arrivèrent sur le soir au bord d'un grand fleuve.
1: Namon.
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Ils se regardaient. Était-ce là l'eau qui les faisait vivre la guerre? L'eau, leur grande amie. Il avait fallu qu'un mauvais génie l'excita contre eux. Et les conquérants devenaient plus proches. Pour la première fois, le sorcier parla. L'eau est devenue mauvaise, dit-il. Et elle ne s'apaisera que quand nous lui aurons donné ce que nous avons de plus cher. Et le chant d'espoir retentit.

ses bracelets d'or et d'ivoire et tout ce qu'il avait pu sauver. Mais le sorcier les repoussa du pied et montra le jeune prince, le bébé de 6 mois. Voilà, dit-il, ce que nous avons de plus précieux. Et la mère, effrayée, serra son enfant sur son cœur. Mais la mère était aussi la reine. Et droite au bord de l'abîme, elle leva l'enfant souriant au-dessus de sa tête et le lança dans l'eau mugissante. Alors, des hippopotames, d'énormes hippopotames émergèrent et se plaçant les uns à la suite des autres formèrent un pont. Et sur ce pont miraculeux, le peuple en fuite passa en chantant.

Poupou passa la dernière et trouva sur la rive son peuple prosterné. Mais la reine était aussi la mère. Elle put dire seulement « Baouli », ce qui veut dire « L'enfant est mort ». Et c'était la reine Poukou. Et le peuple garda le nom de Baoulé.

0: C'est cela la transmission orale en Afrique. C'est les histoires racontées et chantées par les anciens ou par les personnes dont c'est la fonction sociale de transmettre, dont l'histoire humaine des fonctions sociétales était héréditaire, ce qui n'est plus le cas en général aujourd'hui, mais un vrai griot, par exemple, comme celui qu'on a écouté tout à l'heure, était toujours issu d'une famille des musiciens. Mais la Miné Conté est un de ces griots des temps modernes qui tente d'ouvrir la culture africaine au monde extérieur.
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0: Ensuite, c'est la légende de la canne venant de la Bretagne qui ouvre la danse, arrangée par ce duo guitare et flûte, joué par Callum Stewart et Heikki Burgu. Quelques légendes des îles vont suivre, en commençant par le chant kanak de Lifou en Nouvelle-Calédonie et une autre de certaines en Corse. Des légendes françaises du roi Renaud et du roué, qui est une chanson du 19e siècle écrite par Théodore Botrel, sont respectivement interprétées par la soprano Marie Marquet, accompagnée par la harpiste Lily Laskin, et par Louis Bory, qui a le privilège d'être accompagné par tout un orchestre dirigé en 1939 par un chef belge, Hippolyte Akkermans.

Qui ne connaît pas la légende de la bête du Gévaudan? Eh bien, dans ces trois brefs extraits qui suivent, je vous propose d'écouter cette histoire ancienne chantée par Léo Noël.

Et ce fut le tour de la malheureuse petite Catherine Chautard des Coufours. Souviens-toi, les gens ont d'abord dit, c'est pas la bête. Pas possible puisque la bête est morte.

Après cette brève légende française en trois extraits, nous partons en Russie et en Mongolie pour laisser à la fin de raconter au trio Goujeng l'histoire des amateurs de papillons. Mais avant, laissons-nous conter par un cœur d'homme la légende des 12 voleurs russes, comme si un seul ne suffisait pas. Bref. Et après s'ensuit la belle légende mongole du Shoshonam-Zil et de son cheval ailé. Le ténor Sergei Lemenchev, accompagné par le sextuor de Domra, un cousin de Balalaïka, nous chantera Raskaz Yamshchika, enregistré en 1939 dans un style ancien, débordant d'émotions bien sûr, et quasi soviétique.

0: la soprano Maria Christova chantait la légende de Dobrynia, accompagnée par l'ensemble instrumental de Dobrynia, bien entendu. Avant, vous avez entendu un enregistrement réalisé en 1994 d'une qualité moindre, mais d'une belle authenticité tout de même. L'histoire de Coq et du Taureau nous vient du village russe de Boudichtché de la région de Koursk, un haut lieu de la plus grande bataille des chars de la Deuxième Guerre mondiale, que vous savez sans doute, et qui malheureusement n'est pas très tranquille à nouveau depuis le mois de février 2022. Heureusement, la Butterfly Lover Story nous a ramenés un peu plus loin dans la direction de l'Empire du Milieu.
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0: Une fois en Asie, le quatuor sud-coréen de joueurs de Kayagum revient avec la seconde partie de la pièce numéro 23, cette légende lointaine du futur, jouée auparavant. Et il est suivi de très près par le Mongol Gawa qui chante une histoire du roi des singes en prolongeant ainsi la tradition des conteurs et joueurs de vielle 6 ou à 4 cordes, une tradition vieille de 3 siècles et non seulement vivante dans ce pays mais toujours très populaire dans cette nation plutôt rurale et souvent isolée, entourée de la nature. Un enregistrement réalisé en 1983.

C'est une histoire tibétaine de la princesse Wen Cheng que vous avez entendue à la fin, captée en 2013. C'était avec la voix de Jashisi Ren qui s'accompagnait lui-même au Jemunei, un luth à six cordes. Se déplaçant un peu plus au sud, nous nous arrêtons au Népal, ce pays formé par les petites unités étatiques occasionnellement unifiées et coincées en quelque sorte entre le Tibet et l'Inde. De la tradition musicale et littéraire, je vous propose d'écouter trois histoires. Celle de Manu Tamang d'abord, puis une autre de Padmasambhava et à la fin une histoire de l'homme aux deux maisons. Sympathique, mais inquiétant en même temps, car on peut s'imaginer tout genre de scénario et en même temps se dire que ce n'est pas pour rien que cette histoire est rentrée dans la tradition orale népalaise, n'est-ce pas ? Heureusement, après, il y a la légende de Radhakrishna qui vient pour nous changer des idées.

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C'était la légende de Radha Krishna, chantée par Bashir Ahmed, un artiste pakistanais et bangladais en même temps, qui lui-même est devenu entre-temps une vraie légende. Et nous continuons bien ce tour des légendes et des histoires indiennes à l'occasion, interprétée par Bismillah Khan, une autre légende musicale de ce grand pays qu'est l'Inde, et son ensemble de Chennai. Chennai est un instrument traditionnel indien à anche double. La Raga Bhairavi est dédiée à la déesse du même nom. Elle doit être jouée tard le soir, avec amour, dévotion et mystériosité. Rien de moins.